Alors, la danse commence. C'est Muntieba qui ouvre la danse, car il faut que tous les Hauka soient possédés. Les sentinelles entourent les danseurs. Ils tiennent les fusils de bois ou des cravaches faites avec des courroies de ventilateurs de camions.

0: Ay, qué bueno. Adiós.
1: Gerba, l'un des punis, entendant la musique, veut se mêler au cercle des danseurs. Mais il n'a pas le droit d'être là, puisqu'il n'est pas encore possédé. Et Munkeba le chasse vers la brousse. L'impuissant aussi est chassé. Et des sentinelles sont placées tout autour de la concession. Claquant les fusils de bois, elles interdisent l'entrée des punis. D'autres sentinelles tiennent sous leur feu ceux qui vont être possédés, dans la position du tireur debout ou du tireur couché.

Agace, Majmoua, Izenzan, ouais, juste le temps de mettre le casque, je suis à toi. C'est vrai, c'est une très bonne équipe. Hein.

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3: Comme chaque semaine, nous vous invitons au voyage, au cœur du monde, au cœur d'un film. Le film du jour, L'étoile imaginaire de Gianni Amelio, avec Sergio Castellitto, sorti le 24 janvier sur les écrans français. Le grand réalisateur italien Gianni Amelio, auteur de 9 longs métrages, dont L'America.
4: Sandy Harun, Abdul Muttalib, Amadou,

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Orientale et occidentale.